0: sous ses bras.
1: C'est les collés.
0: Si.
1: Opa, opa.
0: Pour la Guyane.
1: Anakelele.
0: Pour Saint-Martin. Pour la Guadeloupe.
2: Anakelele, une buena classe.